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Bonjour, c'est Europe 2, il est 7h du matin. Vous êtes peut-être déjà de retour au boulot après ce jour férié hier. On démarre la journée avec Coé sur Europe 2, comme ça va se passer avec le sourire. On a le débrief télé qui arrive après le phénomène pop Europe 2 Ray hier.

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1: L'OM recevait Nice. Pour rester dans la course à l'Europe, l'OM devait gagner. Ils ont fait un match nul à cause d'un pénalty. Ça les a fortement énervés, les supporters marseillais. C'est au micro d'une chaîne de télé locale. Et écoutez bien, ça s'entend.
2: Je l'aime. Même avec une couille en moins, il doit jouer Greenwood. Comment Greenwood, il n'est pas titulaire? Comment c'est possible? J'ai envie de serrer, les gars. Comment c'est possible?
3: Abibet, tu es un gros comique. Prends tes valises, va à Saint-Charles, prends le train.
4: Ma cour va le club. Et quand se fera racheter par un vrai actionnaire, parce que j'en ai marre. On en a marre. Chaque saison, c'est la même. On a des rêves et après, on échoue toujours au même moment.
5: C'est vrai.
6: Il y en a marre, c'est des trompettes.
7: La saison, elle est morte. Il faut espérer que Lens gagne la Coupe de France. Pour espérer faire une Coupe d'Europe. C'est pas digne de l'Olympique
8: nous dégoûte,
7: de Marseille, ça.
8: Nous dégoûte.
7: C'est pas normal.
9: Ils ont réussi à t'écouter tout le monde.
10: C'est
9: que des figures de boules, ça va.
11: On paye les abonnements, on paye les places. Et vous nous faites ça sur le terrain, bande de chèvres, là. Vous ne mettez même pas la Conférence League.
12: J'ai un poids dans ta semaine prochaine, c'est fini.
13: La Ligue des Champions, c'est terminé, c'est fini.
14: Ouais,
13: qu'est-ce qu'on a fait? On a fait quoi pour mériter ça, les joueurs?
15: Rien, ouais. Il n'y a rien à dire.
16: Bon, malheureusement, ce soir, le mot d'ordre, c'est on va arrêter tous ensemble de dire vivement la fin de saison, parce que ce soir, la fin de saison, elle a sonné.
1: Voilà. Ah, ouais. Moi, j'aime bien le mec à un moment donné qui passe derrière.
17: C'était trompette.
18: C'est son émotif, les gars.
1: Il y en a un, il a même vu.
19: Il y a eu cette insulte aussi. Gueule de poulpe.
1: Les supporters marseillais, je les adore. Et alors, celui-là qui a commencé dès le début du micro-trottoir.
2: Je l'aime.
1: Moi, c'est quand je mange mon skir, sans sucre, et qu'il y a la pub des nuggets McDo qui passe à la télé.
2: Je l'aime.
1: Quand je me réveille le matin, que je vois que mon portable, il a pas rechargé de la nuit.
2: Je l'aime.
1: Ce que se dit Corentin quand il voit une fille qu'il trouve belle en soirée, mais qu'elle embrasse un autre.
2: Je l'aime.
20: Pourquoi lui, putain?
1: Ce que se disent les autres radios quand ils ont vu les scores de notre émission.
2: Je l'aime.
1: Allez, salut.
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0: studio à leur façon. Alors pour Corentin, facile, qui roule pour aller plus vite. Hein,
1: ouais. C'est vrai que je l'ai vu, 1 mètre cube le gars. Hein,
0: ah, Pietre descend de Gouvieux en rappel grâce à son zboub. Stouff retentit grâce à, rebondit grâce à ses tchouches, hein, comme on dit. Et Vito a juste à s'allonger tellement il est grand.
1: Ah oui, c'est complètement fou hein, ce que vous venez de dire, Michel.
0: Ah oui, ensuite, studio, hein. Bah ensuite, Cyril, pour garder le rythme et la bonne humeur, ils se font livrer un big bag de drogue grâce à Point P, qui est juste en face.
1: Non, mais sans déconner, Michel, mais t'as craqué, frérot. Là, tu t'es cru chez ta mère ou quoi? Mais sans déconner, tu peux pas dire des trucs comme ça, frérot.
0: Alors, enfin, à un moment, Cyril, il faut bien pâter l'auditeur et raconter des histoires folles. Tu te doutes bien que si je dis que Koé, il mange des skis et le cul d'un bout de pain tous les matins, ça fait moins rêver.
1: C'est pas faux. Vu comme ça, c'est vrai, Michel. Mais bon, quand même, mollo.
0: Ah, donc, c'est mieux de dire que Pietre et Corentin défouraillés du casse-dalle tous les matins, que Stouff déglingue du fromage et que Vito suce des bananes.
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0: Il y avait Tortello qui était dedans.
1: Et Platini.
0: Voilà. Il a
2: fait
0: tous les joueurs.
3: Très, très superbe, super match et ça va être chaud pour le retour.
0: Kylian Mbappé est avec nous, c'est important. Le Paris Saint-Germain bat donc le Bayern 5-4 en demi-finale de la Ligue des Champions. Oui, mais sans vous, Kylian. Alors, ça fait quoi, Kylian?
2: Franchement, j'ai regardé le score.
0: Ouais.
2: J'ai cru que c'était un match du jeu FIFA avec les réglages défense désactivée.
0: Oui, mais c'est vrai. Non, mais... Ah, oui. C'est... Alors, est-ce qu'on a envie de savoir, Kylian, est-ce que vous avez suivi la rencontre?
2: Oui, oui. Et à chaque but, j'entendais mon téléphone vibrer.

0: Masser le dos quand j'ai mal, dans le dos, appuyer dans le dos. Ça peut marcher, ça.
1: Autre indice.
2: Deuxième indice. C'est quelque chose qui soulage.
0: Ah, et ça se rapproche dans ce que je disais. Ça peut être un truc qu'on met dans le dos. Qui...
2: Ou une vaginette.
3: Ou une cuite.
0: Ça va pas.
2: Tu vois là.
4: Là y a, la phrase de
2: tu vois, tu vois ce qui se passe.
3: On a parlé avec la jambe.
2: Tu vois, là, il y a Alain Liberti et Donna Vidal-Revel d'Europe 1. Ils écoutent l'émission, ils font « Bon, bah, Europe 1, on bat. » Non, mais parce que des fois, on a des envies, on a des pulsions. On se dit, on va peut-être l'essayer sur Europe 1, puis il rebarre un coup.
4: Troisième et dernier indice, généralement, il faut des ongles.
0: Ah, c'est un truc de gratte-gratte. Ah, c'est un truc de gratte-gratte, alors.
4: Bravo.
0: C'est un gratte-gratte. Ah, mais.
4: Est-ce que
1: ça marche quand c'est toi qui te le fais?
0: Moins bien.
4: Si, ça marche bien.
0: C'est ma petite Victoire qui m'avait offert ça. Un gratte-gratte aussi. Ouais, je sais. Mais quand c'est soi-même, c'est moins bien. Bah ça aide. Forcément. Ça dépanne, c'est télescopique.
1: Du coup, tu peux aller le point où tu peux pas aller avec tes bras dans le dos.
0: Mais c'est pas la même chose que quand c'est quelqu'un qui te le fait avec des ongles. Tu fais. Oh ou il faudrait que la personne le fasse avec toi. Quand c'est toi, c'est pas pareil. Il y a un autre cadeau?
4: Oui, j'adore. Encore. J'adore. Autre indice.
3: On dit généralement que c'est un beau cadeau.
0: C'est un beau cadeau. C'est un, je sais pas. D'accord.
2: Deuxième indice, c'est pour les connaisseurs.
5: Peut-être. Une idée.
0: Je peux imaginer, tiens. Non,
4: c'est un gloréole, là.
0: Mais pourquoi tu le lances?
4: Je sais pas,
0: pourquoi tu le lances? Il y a un moment donné, il redevient sérieux sur un truc, tu le lances.
4: Troisième indice, visiblement, ça se boit.
3: Ah bah non, du coup.
0: Bah, ça doit être un très bon vin.
4: Ah oui, mais faut que tu trouves.
0: Ah.
4: Faut que tu trouves.
5: Ah oui.
0: Est-ce que c'est comme vin?
5: Ouais.
0: C'est un vin ou un champagne?
1: C'est cotisé.
4: Soit c'est perdu, soit c'est gagné.
0: C'est un vin ou un champagne?
5: C'est un vin.
0: Un vin, ça peut être un Bourgogne.
1: Putain, je sais même pas.
5: Non,
1: c'est pas un Bourgogne.
0: C'est pas un Bourgogne?
1: Non, justement.
4: Tu l'as pas?
1: Non.
0: Ça peut être un Rhône?
1: Non.
4: Bon, c'est perdu.
1: C'est un Bordeaux? Ouais. Mais c'est pas n'importe lequel.
0: Ah, mais j'aime bien, vous savez que.
1: Ah, bah c'est perdu du coup.
4: C'est perdu.
3: On la garde.
4: Voilà.
1: Le Pétrus.
3: Ah oui, on la garde du coup.
0: Ça
3: la
0: garde l'info.
3: C'est un vrai.
1: C'est un vrai.
4: Donc on la garde.
1: En Magnum.
4: Voilà, tu la gardes.
0: C'est pas possible.
1: Je la garde pour moi.
3: C'est pas possible de quoi?
0: C'est pas possible de quoi?
3: Quand tu nous augmentes, on fait des bocaux.
4: Garde-la.
1: On va se faire ça à l'apéro.
4: Troisième cadeau.
1: On en fera un vin chaud.
0: Une sangria.
3: Un petit bourguignon.
0: Dis pas qu'il a mis mon Pétrus dans la sangria.
4: Troisième cadeau.
3: Allez, si tu n'as pas ça chez toi, t'es un gros ringard.
0: D'accord.
2: Ça s'utilise pour l'apéro.
5: Ah, Pietre.
0: Non.
4: T'as pas une idée?
0: Ça s'utilise pour la faire des tucs.
4: Si t'as pas ça chez toi, tu as un gros ringard.
0: Un truc pour découper le jambon.
5: Ça va bien pour le Pétrus.
4: Troisième indice. Je sors un saucisson.
1: Ah, donc un coq ring alors.
0: Donc une planche à saucisson. Une planche à saucisson, un découpe saucisson.
4: Tiens. Cadeau.
0: Pardon, excusez-nous si vous êtes arrivé. Les gens vont se dire, mais ce Coé.
4: Ça, si t'as pas ça, franchement.
0: Est-il quelqu'un? Est-il un bon vivant? Est-ce qu'il aime.
3: On va voir.
0: Oh là là, merveilleux.
4: Et voilà.
0: Oh là là, merveilleux. La planche à découper
4: avec la
0: trancheuse à saucisson.
4: Wow.
0: T'es perçu. Oh là là. Madame Pietre serait là.

0: notre championne du jour. C'est une Américaine qui vient d'être qualifiée sur les réseaux sociaux de la femme la plus jalouse du monde. Je vous explique pourquoi.
1: Ouais.
0: Elle a fait passer tous les jours un test de détecteur de mensonges à chaque fois que son mec rentre à la maison.
2: Oh,
0: elle a expliqué que les tests servent à vérifier où il est allé, à qui il a parlé et s'il a eu des contacts avec d'autres femmes. Contact veut dire est-ce que tu as parlé.
1: Oh là là.
0: Alors, elle a dit que la pratique a commencé après des problèmes de confiance. Et qu'elle est finalement devenue une partie normale de leur relation, l'équipement de polygraphe étant gardé à la maison. Son mari a publiquement accepté l'arrangement, déclarant qu'il accepte pour la rassurer et éviter les disputes, même si le test de détecteur de mensonges sont largement critiqués pour leur manque de fiabilité.
1: Oui, en plus, oui.
0: Vous savez que...
2: Il s'est peut-être le déjoué.
0: Je veux dire un truc. Là, on en rit. Parce que c'est une femme qui fait ça à un homme.
2: C'est toxique. Hein.
0: Ça serait l'inverse.
1: Oh, bah là,
0: un homme ferait ça à leur femme, mais je vous le dis tout de suite. Il est à toutes les associations gueule. Ça deviendrait une forme d'emprise de machin. Ce qui serait vrai d'ailleurs.
1: Ouais, de harcèlement.
0: Mais là, ça fait marrer dans ce sens-là. Alors que la situation doit être horrible pour
1: J'ai juste été chercher le pain.
0: Moi, j'ai envie de dire.
2: À chaque fois.
0: J'ai envie de dire, monsieur, si ça ne va pas taper deux fois. Non, mais t'as raison.
1: Ouais.
0: Tu es allé chercher le pain.
1: Ouais.
0: Allez, mais là, pareil.
3: T'as parlé à la vendeuse.
0: Très bien. Est-ce que tu as parlé à la vendeuse? Bah oui, il a fallu que je prenne le pain. Bon, moi, je vais vous dire. Imaginez quand il regarde l'île de la tentation.
1: Oh, voilà.
3: Surtout pas.
0: Doit être mal le gars.
4: Hé, comment tu la trouves elle? Hein? Elle est comment?
5: Vulgaire. Vulgaire et moche. Il n'y a que toi à mes yeux, mon amour. Bon, voilà, comme ça il nous emmerdera plus, celui-là.
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2: Question d'enfant, on y va.
3: Salut l'équipe, c'est Kaël.
2: C'est mon grand.
3: Coé, tu as eu un an de plus, tu te sens toujours jeune ou comme un vieux daron?
4: Eh bien mon grand, dans les faits, tu as raison. Je suis un vieux daron. Mais j'ai reçu plein de messages hier des amis de ma belle-fille. Des fois, je les vois souvent à la maison, etc. Donc, ils ont 19 ans, tu vois. Une fois par an, on se fait un barbecue avec ses amis. Je gère les cocktails. Je dose. Et puis, je fais à bouffer, tu vois. Comme ça, il y a tous ses copains et tout. J'aime bien ce moment. Et ils ont envoyé des messages gentils. Et à chaque fois, ils disaient, non, mais tu lui diras que... Il fait pas ses 54 ans.
5: Oh, c'est mignon.
4: C'est mignon.
5: Il va revenir à la
4: maison. Mais même si c'est pas vrai, qu'est-ce que je vous dis ? On a l'âge qu'on a.
6: Oui, après, c'est poli, c'est pas grave.
4: Après, moi, je connais des gens, ils ont à 40 ans, ils ont pris une beigne.
6: Ah bah, carrément.
7: On en croise souvent. Mais après, nous, c'est notre métier aussi qui fait que on arrive à, voilà. Et puis on se met un peu.
4: Tu veux des mots ?
7: On se met. Non, mais on fait des efforts aussi. On est obligé parce que de fait qu'on est représenté par les caméras machin et compagnie, les vidéos, t'es obligé. Tu peux pas te laisser aller. C'est pas comme si t'allais à la compta tous les jours au même bureau, croiser le même mec et tout, et t'arrives avec ton vieux costard.
4: Donc là, tu fais un effort.
7: Oui, d'ailleurs, j'ai fait un effort pour être beau aujourd'hui, mettre un beau t-shirt et la caméra m'a dit que ça passe pas du tout.
4: Non, c'est très moche. Mais les rayures, c'est pas comme si ça faisait 30 ans que tu fais ce métier, mais c'est pas grave. Une autre question.
3: Salut l'équipe, c'est Salomé. Coucou. Est-ce que Stouff, elle fait sa princesse en dehors de l'émission ?
8: Ah, bah oui.
5: Ouais. Quoi ?
4: Laissez-la répondre.
5: Non, c'est pas à moi qui a posé la question, c'est à l'équipe. Parce que...
4: Non, d'abord, ton avis à toi.
5: Ah non, je pense pas, je me débrouille toute seule, je suis pas la princesse, je vous demande jamais rien.
4: Et maintenant, la vérité.
5: Je vous demande jamais rien. Vito, pourquoi tu me regardes comme ça ? J'ai jamais rien demandé.
9: J'ai rien dit.
5: Je me débrouille toute seule.
8: La fois où on t'a demandé de venir à la cantine avec nous et qu'on est remonté dans le bureau et que ça sentait.
7: La truffe.
5: Non, mais là, c'est pas pareil.
4: Un peu quand même.
5: Non.
4: Nous, on allait manger du steak avec des frites à la cantine. Stouff s'est commandé un plat de pâtes à la truffe.
5: Non,
4: pardon.
5: C'était une omelette.
9: Elle mange plus jamais à la cantine avec nous.
4: Non,
7: elle n'était jamais descendue.
5: Eh bien, je viendrai aujourd'hui.
9: Eh bien, on y va pas aujourd'hui.
7: Aujourd'hui, c'est nous qui avons pu
4: en vivre. Non, alors, je vais vous le dire. Évidemment qu'elle ne fait jamais sa princesse. Jamais, jamais, jamais. Vraiment, je le dis, c'est pas une vanne. Jamais.
5: Je pense que je me prendrai une réflexion tout de suite de votre part.
4: Non, parce que tu pourrais.
7: En fait, tu pourrais. En tant que femme,

0: avec son ouais, Iveco en bas la dernière fois, elle s'est garée. Non, franchement, quand elle ouvre la porte latérale, ouais, faut.
1: Tout ce que j'aime bien, c'est sa double personnalité. Quand tu l'appelles ou tu écoutes son répondeur, bonjour, vous êtes bien sur le répondeur de Stouff. Et l'autre, elle se retourne. Ouais, ça me casse les couilles.
0: Ouais, c'est pour ça qu'on l'aime.
2: Allez. Salut l'équipe, c'est Ilona. Piètre, c'est quoi la pieuvre?
0: Oh là là, non, ça tu peux pas devenir 19.
3: Bah ouais, non,
1: c'est une figure artistique réservée aux plus de 18 ans.
0: Il y a des choses.
1: Et passée qui ne sort qu'à partir de 3-4 heures du matin.
0: Bah, ça y est, on a assez expliqué.
4: Bah, tu vois un poulpe.
0: La pieuvre reste un truc à faire
4: c'est
0: entre amis de plus de 18 ans qui sont dans le même état que lui. Voilà.
5: Elle a failli venir au mariage de Bordas.
0: Voilà, mais elle n'est pas venue. Allez, c'est bon.
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C'est un samedi matin, quel goût de lundi pour vous qui étiez en repos hier. Bonjour, c'est Europe 2. Il y a tout ce qu'il faut pour démarrer la journée avec le sourire. Coé et son équipe nous réveillent. On saluera la France qui bosse et qui se lève tôt, très tôt. On aura un boulanger dans 3 minutes à l'antenne. On parlera de son métier après 4 séries sur Europe 2. Bientôt 8h.

0: ou alors vraiment des boutiques 100%.
1: Mais d'après toi, est-ce qu'on peut faire du bon pain sans gluten en tant que boulanger?
2: Non, c'est une brique. D'accord. Obligatoirement, c'est une brique. Il manque un truc. Ouais.
0: Voilà, c'est ça. Pour construire une maison, c'est très bien.
2: Ah, non, mais c'est t'as raison. Voici, on va voir s'il s'y connaît bien. Mon petit Alex, écoute bien. Qu'est-ce que le pétrin? C'est quand il a plus de farine, bah, il est dans le pétrin. Plus de farine, mais pas en faire. C'est le préfixe de coûte et tout pâle, puisque pétrin coûte et tout pâle. Ou c'est la machine utilisée qui tourne pour malaxer la pâte.
0: C'est la machine qui tourne pour malaxer la pâte.
2: Ouais, évidemment, bonne réponse. Ouais. Qu'est-ce qu'un nœud à l'ail? C'est un zizi pas lavé.
3: Quelle horreur.
2: C'est un petit pain avec de l'ail ou c'est le pain préféré du chef dans la 7e compagnie? Et faut pas déconner avec ça.
4: Mon camarade, il veut du à l'ail. Allez chercher du à l'ail. Tout de suite.
5: Sinon,
4: boum.
2: Alors, c'est quoi?
0: Là, moi, je dirais les trois.
2: C'est un petit pain avec de l'ail, le nœud à l'ail.
1: Ouais, j'ai vu ça.
2: Ah bon. Quelle blague de beauf ressort le plus chez le boulanger?
1: Ah.
2: Petit A.
0: Oh là, il y en a beaucoup.
2: Elles sont bien rondes, vos biches. Petit B. Est-ce que votre gland, il est crémeux? Petit C. Dis donc, t'as la brioche qui tombe sur la baillette.
0: Ah ben pareil, hein, les trois.
2: Les trois, mon ami. Je te fais un gros bisou. Est-ce que t'es ouvert demain?
1: Ah tiens,
0: Demain, non. Non, pas ouvert. On est dans un quartier, malheureusement, où on va dire que les gens préfèrent aller sur le bassin d'Arcachon.
2: Ah d'accord, je pensais que c'était parce que c'est le 1er mai. Non, bah non.
0: Non, et puis là, on va dire que depuis 2 ans, tout le monde en parle, mais avant, il n'y avait pas le choix. Le patron, il nous mettait au 1er mai, on travaillait le 1er mai, on était contents, on était payé double, et puis voilà.
2: Je suis d'accord. Bon, je te fais un gros bisou, je t'embrasse fort. Bon, qui m'a dit bonjour?
6: C'est la baguette.
0: J'ai ma fille qui est à côté.
2: C'est la baguette qui parle. Bonjour baguette, c'est le mec un peu bourré. Non, c'est la baguette qui m'a parlé. Bonjour baguette, je t'embrasse ma chérie, j'embrasse la boulangerie Coralex, on vous embrasse fort à Mérignac. Salut tout le monde, bisous.
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0: Donc ça...
1: moi, c'était l'enfer.
2: Avec Vito Nagieré, lui, non.
1: Ah, ouais, ouais, moi, j'étais sur un transat à Londres.
3: J'essaie. On m'a... Je n'étais pas là, mais on m'a raconté.
1: Ouais, ouais.
3: Et enfin, Taureau. Alors, c'est pour mon camarade comme pour moi. Ce dimanche, dernier jour du soleil en Taureau qui booste votre libido.
2: Oh, ça arrive. Ouais.
3: Pas mal. Alors, Jérémy ?
4: Pour moi, c'était plutôt dimanche, tire-toi sur le manche.
5: Ok. La même pour toi, quoi, ou pas ?
3: Non, trop de fatigue. Trop de fatigue.
2: Même pas.
3: Non. Ouh là là, c'était
1: un... dimanche, j'ai mal à ma hanche.
3: Voilà. Ouais, je vais être honnête avec vous, c'était très rapide. Hein. Et voire même, comme elle m'a forcé à marcher, je dirais même dimanche, balade en baie de canche. C'est vous dire si ça n'a pas été sexuel. Gros bisous, mon pote, je t'embrasse, Jérémy.
4: Merci.
3: Ciao.
4: À vous.
3: Bonne journée à vous.
1: Bisous.
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1: Sur Europe 2, dans un instant, Coé nous parlera d'un sondage sur les anniversaires. Est-ce que vous les faites en famille ou entre amis, vous ? On en parle avec Coé sur Europe 2 et on découvre le sondage après Maroon 5.

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0: très bon ah. Et tu peux sentir de loin tellement c'est un cali de fou.
1: C'est à dire que la meuf t'a assez approché pour pouvoir sentir ton parfum.
2: Oh,
1: ah. Explication. Tu peux partir.
3: Tu peux partir.
4: C'est bon.
3: Allez, allez, dégage, dégage.
4: Vous savez quoi,
2: le pauvre.
4: Il avait fait 3 mauvaises réponses.
5: Ouais.
4: C'est dommage parce que encore une mauvaise réponse.
5: Ouais.
4: Et il faisait quoi? Il faisait le ah ouais ouais ouais le 4 à la suite.
5: Oh,
4: ah oui.
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8h31 sur Europe 2. Le meilleur réveil qui soit se passe ici, avec le chef du matin, Coé sur Europe 2. Dans un instant, on parlera du retour de Masked Singer à la télé. Et pour en parler, on aura presque Camille Combal. Corentin va encore nous prouver ses talents d'imitateur. Il est trop fort, ce mec. Restez bien là, Coé sur Europe 2, ça continue. Après This Is avec Théodora, bonjour, bon réveil à vous qui venez juste de vous mettre au volant et de démarrer votre voiture. Vous avez choisi Europe 2 et ça, c'est très bien.

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1: Basinger, qui regarde à la télévision?
2: Non.
3: Je regarde pas du tout. Je vais vous dire un truc, alors pas du tout.
4: Mais alors vraiment, ouais, même le principe plutôt bien, plutôt c'est esthétique, c'est joli.
3: Oui, et oui,
4: mais c'est pas pour autant que je regarde.
5: Les masques à découvrir, personnalités à découvrir dedans qui sont un peu.
3: Je vais être honnête avec vous. Est-ce que t'as pas compris depuis de maintenant quelques saisons qu'à l'intérieur, ça ne c'est pas des vedettes?
4: Non.
2: Enfin,
4: c'est pas foufou, quoi.
2: Ils prennent ceux qui sont dispo, quoi.
6: Ouais. Et moi, t'as une vedette américaine, une fois. Ça traîne trop en longueur. C'est-à-dire qu'ils gardent le perso pendant des semaines. Moi, je pense qu'il faudrait que tu. Au début de la soirée.
3: Trois soirées, quoi.
6: Voilà, ils chantent et à la fin de la soirée, tu découvres le gars.
4: Ils sont payés, les gens qui sont dans les.
5: Bien sûr, évidemment. Ouais.
3: Tout, mais ça coûte cher, hein. Les costumes coûtent cher, la fabrication coûte cher.
4: Ah, ça, je comprends, oui.
3: C'est une émission, c'est pour ça que maintenant, il faut les faire sur la longueur, il faut les faire sur plusieurs semaines parce que ça coûte très, très cher. On va voir un petit peu dans le jury, il y a qui? Il y a Chantal Latsou, Laurent Ruquier, tiens, on aura Laurent Ruquier, Chantal Latsou avec nous. Michael Youn et Kev Adams. On va demander à Camille Combal ce qu'il y a à l'intérieur. C'est parti, on y va.
2: Comment ça, Europe 2?
3: Ça va,
2: les potos? Voilà, bienvenue dans ma singer, là, les potos, la 8e saison.
3: Ouais.
2: Que je vais faire parler des déguisements, la guili-guili, le petit ourson. Ah, il est beau, le petit ourson. Comment qu'elle va, celle-ci, là, ma chanchon, Chantal Latsou?
7: Non, ça va, Camille?
2: Comment
7: ça va? Tu veux bien nous donner la
2: Camille? Belle, ma chanchon.
3: Non!
2: Ma chanchon. Comment il va le BG à lunettes à côté, là, mon Lolo, Laurent Ruquier, là, ma grosse tête, là?
8: Bonjour, Camille!
2: Allez les potons, on y va, on va essayer de deviner les indices que vont vous donner mon Vito, là, mon Vivi, mon Toto, mon Vito.
8: Allez,
2: là, comment il dit beau, mon Vito, oh là là, mon Vivi. Allez, on est parti, mon Vito, écoutez ça, là, il va vous donner des indices. Et c'est à vous de les retrouver, Chantal et mon petit Lolo, hein, avec vos vestes de beau gosse. Allez, c'est parti, mon Vito, vas-y.
6: Alors, je suis une big star, humoriste, devenu comédien. J'ai cartonné pendant de longues années en France, voire à l'international. Aujourd'hui, on me voit moins,
7: difficile.
6: Voire plus du tout. Je m'adapte à chaque situation. Je suis remarquable.
2: Alors les potos, pensez à qui là? Vous avez entendu les indices, même chez vous, hein? Ceux qui vous avez écouté chez vous, là, vous n'hésitez pas. Si vous avez des petites idées, vous les envoyez. Ma petite chanchon, elle pense à qui, ma petite chanchon?
7: Je pense à Boudet. Sinon, je pense à The Rock. J'aime bien The Rock. Il est sexy, The Rock. Il est chaud. J'aime bien le

0: 9h15 sur Europe 2. Dans un instant, vous allez être une petite souris dans le studio de Koé. On va vous faire entrer dans l'intimité de l'équipe. Vous allez entendre tous les offs de l'émission, tout ce qui se passe quand on n'est pas forcément à l'antenne, quand ils ne sont pas forcément à l'antenne. Moment exclusif, les amis. Restez bien là, c'est à ne pas manquer. Ça sera vers 8h50 après SIA sur Europe 2. C'est samedi. Bonjour, tout va bien.
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3: Il y a une tendance aux États-Unis. Vous savez qu'il y a les bébés sur mesure qui arrivent. Vous avez tous des enfants. C'est quoi le défaut que vous aimeriez supprimer chez le vôtre?
4: Bon, le mien, il paraît qu'il fasse que des conneries, qu'il paye pas ses impôts, il a des problèmes avec la police. Oh. Bah, il a tous mes défauts, quoi.
3: Ouais.

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2: Ah, quel bonheur cette émission. Qu'est-ce qu'on écoute maintenant? On fait quoi? Ah,
3: eh
2: c'est
3: bah,
2: une compile.
3: On a un petit. C'est pas un débrief télé qu'on a ce matin. En fait, c'est pour nous connaître un peu plus. On a compilé.
2: C'est toi qui gère tout. Hein. Moi, je ne gère rien.
3: Non, mais t'avais le texte pour toi, mais c'est pas grave, je le fais.
2: Oh, vas-y.
3: On a compilé quelques moments qui sont passés ni vus ni connus à l'antenne. Donc, on peut pas tout prendre. Donc, évidemment, c'est que des courts extraits. Et qu'est-ce qui se passe aussi pendant les offs quand il y a de la musique?
2: Ah.
3: Tu es un très bon chanteur, Coé.
2: Oh là. Quand c'est vous,
1: c'est pas nous.
2: Oh. Vite fait, je vous le dis, j'ai le pays, les classements des pays les plus chauves du monde. On va pas faire vite, on va faire rapide. Je veux dire, je l'ai. Hein, c'est les gens qui ont été atteints de calvitie.
4: Assez ooh, I run the bright lights. Ça va?
2: Bonjour à toute l'équipe, merci d'être là tous les matins. Dans un instant, vous allez entendre Trinix, il est bon ce son. J'espère qu'il a payé les droits, hein, parce que moi, il est allé me réclamer de l'argent quand
5: le
2: président il va marquer. Hein.
5: Oh bah, à mon avis, il doit être sur le qui-vive à chaque fois.
2: Bah, il est mort, surtout, je crois, Salif Keita.
6: Je sais pas, moi, je.
2: Il est moins sur le qui-vive. Il y a 218 ans, il s'est passé quelque chose que personne ne cherche. Vous essaierez de trouver de quoi je parle. Nous aurons tout à l'heure également Michel Hanouna et Cyril Marie qui viendront parler de la fin d'Automoto.
7: Et suis-moi tes slips.
2: On vous offre votre loyer.
8: Ouais.
2: On vous offre votre loyer.
5: Je peux mettre des talons moi aussi.
2: Yoga, killing the one.
9: Killing, killing, killing.
10: De l'éditeur Gigami, créateur du célèbre 6 qui prend. 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
2: Ça fait des chatouilles. Enfin, Laurent.
11: Et là, c'est un before one day to say goodbye.
2: Oh,
3: oh là là.
2: Qu'est-ce que tu chantes mal. C'est fou.
3: Donc ça c'est pris de ton micro, hein, fais gaffe à chaque fois que tu chantes.
2: Eh ben je vais donc arrêter de parler.
12: Donc on a enregistré même quand c'est.
3: C'est ça. Ah, il y a aussi, il existe aussi des off quand vous êtes en prod, les garçons.
2: Oula.
12: Quand on enregistre.
3: Alors, la prod, c'est là où on enregistre toutes les petites conneries de l'émission.
2: Oh là là.
3: Et où notre prod son Nicolas, des fois, garde quelques.

9h sur Europe 2, nous sommes samedi. Il va pas faire beau partout en France, mais tout le pays va continuer de se marrer en écoutant Koé sur Europe 2. Emmanuel Macron va passer dans l'émission dans un instant, juste après le dernier training. On écoute Madame.

0: comment vont les auditeurs d'Europe 2 Pop Radio?
1: Eh bien écoutez, ils ont l'air d'aller bien aujourd'hui. Il paraît que vous aimeriez arrêter à la fin de votre mandat en 2027, c'est vrai ça?
0: Oh bah oui, ça me saoule en plus, j'en ai marre. Il faut rendre des comptes tout le temps.
1: Ah ouais.
0: Et pourquoi vous avez dit ça? Et pourquoi ceci? Et pourquoi cela? Mais laissez-moi tranquille, bordel. Je suis pas venu ici pour souffrir, ok?
1: C'est seulement pour cette raison-là que vous voulez plus faire de politique?
0: Oui, mais pas vraiment. Parce que j'ai déjà tout fait aussi. J'ai réformé le pays, j'ai survécu aux gilets jaunes, au Covid, j'ai fait de la politique en lunettes d'aviateur de BG. Voilà, mais qu'est-ce que j'étais beau gosse. Il ne manque plus que Koh-Lanta et j'aurais tout fait.
1: Alors, on se posait la question, vous allez faire quoi après la politique alors?
0: Eh bien, écoutez bien. Chers Français, chères Françaises.
1: Ah oui.
0: Je vais ouvrir quelque chose qui cartonne en ce moment. Un testi crousti qui fait aussi chicha. Je vais me faire un max d'oseille avec ça. Un petit testi crousti chicha, quel bonheur. Avec de la musique de Jones. Chargez. Sortez les armes à feu, sortez les armes. Sortez les armes.
1: Ok.
0: Chargez.
1: Ok. Rien à voir avec la politique, donc vous arrêtez définitivement alors.
0: Faut aller là où ça marche. J'ai hésité entre testi crousti et un compte mime ou OnlyFans. Mais bon, on cartonne déjà sur mime avec Brigitte.
1: Si
0: vous voulez notre compte, c'est manu-brigitte-coquinou du 62. N'hésitez pas à vous abonner. Ça rapportera un peu d'oseille pour payer les pâtes de Brigitte. Bisous Europe 2.
1: Bisous.
0: Bonne journée.
1: Bisous.
0: À bientôt chez testi crousti.
1: Ok.
0: Bisous. Europe 2.
1: Bisous. Radio. En premier, on viendra dès qu'on peut.
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2: Avant 9h15 sur Europe 2, on aura une compile anniversaire, la compile des 1 an de Koé sur Europe 2. Ça fait déjà 1 an qu'on sourit le matin, qu'on est heureux de se réveiller avec cette

0: La chanson du mur des dépressifs devant lequel nous passons tous les matins.
1: Toujours vivant, toujours debout. Ouais,
2: mais pas pour longtemps.
0: Je pense que cet été, vous n'êtes pas à l'abri que je prenne un rouleau de peinture avec l'équipe et qu'on y aille. La chanson des émissions concurrentes.
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0: Et... par conséquence de tout ça, la chanson de nos comptes en banque, évidemment.
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4: Non.
2: Normalement.
5: Mais non.
4: Bon, viens, on y va.
2: J'y pue, mais alléluia, là.
0: Chacun son tour.
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Bientôt 9h20 sur Europe 2, Jess t'arrive. Ça, si t'es pas bien réveillé, en général, après, ça va beaucoup mieux. Hein. Jess, t'es pour le son et pour la rigolade, c'est Koé qui s'en occupe.

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1: Voici les news de Jean-Quête Exclusive, notre journaliste d'investigation. Bonjour Jean-Quête.
2: Bonjour.
1: Ou Jean. Jean-Quête Exclusive.
2: Ah oui.
1: Ou J. Enquête exclusive.
3: Je m'appelle Jean.
1: On ne sait pas bien. Alors, il a décidé de travailler aujourd'hui sur la journée mondiale et internationale donc de la danse. C'est aujourd'hui les Français et la danse. Enquête exclusive, c'est à vous.
3: Ce soir, dans Enquête exclusive, la danse. Un chiffre qui fait froid dans le dos. 78% des Français pensent savoir danser, alors que 92% d'entre eux ressemblent à un GPS en train de recalculer. Mariage, soirée, fête de village, quand la musique démarre, la dignité s'arrête. Entre l'oncle qui fait du moonwalk en chaussures orthopédiques et la cousine qui twerk comme une imprimante en fin de vie, la piste de danse devient une zone de non-droit. Pourquoi les Français dansent-ils comme s'ils essayaient d'éteindre un feu invisible? Qui leur a dit que lever les bras suffisait à créer un rythme? Et surtout, pourquoi personne ne les arrête? Témoignages, images choc et analyses d'experts qui ont préféré rester anonymes pour des raisons évidentes. La danse française, un patrimoine qu'on aurait peut-être dû laisser au grenier, c'est ce week-end sur ces stars.
1: Évidemment, mais en danse.
2: C'est sur ces stars?
1: Ah oui, ouais. C'est sur ces stars. Ouais, tout est sur ces stars. Ouais, ouais. En danse, attention aux prises d'otages. Alors ça.
3: Une série de braquages étonnants vise les fêtes privées partout dans le pays.
1: C'est vrai.
3: Mariage, anniversaire, baptême. Des groupes organisés débarquent avec un objectif clair: que tout le monde danse le coup d'ouro.
1: Ah oui.
3: Refus impossible, négociation inutile. Pourquoi cette danse et pourquoi personne n'est prêt à la danser? 90 enquêtes. Quand les gens se mettent la pression pour ne pas rater un pas de coudreau.
1: C'est vrai.
2: Parce que c'est trop dur.
3: Sur ces stars.
1: Sur ces stars, évidemment. Et on va terminer avec le magnifique portrait de la semaine.
3: Dans le portrait de la semaine. Il s'appelle Julien, 42 ans, père de famille et survivant des spectacles de fin d'année scolaire.
1: Oh là.
3: Chaque mois de juin, il affronte la même épreuve, une chorégraphie approximative, 28 enfants déguisés en étoiles, en lutins ou en concept abstrait et une sono qui grésille. Il répète pendant 2 mois, ils oublient tout en 3 secondes. Sur scène, des mouvements imprévisibles entre danse contemporaine et appel à l'aide.
2: C'est vrai. C'est tellement ça.
3: Je vais le vivre bientôt. Son

0: Il y a tous les indices. Il y a tous les indices.
1: Ah oui, il y a tout là.
0: Ça file.
2: Un truc
0: est-ce
2: qui
0: que tu m'entends? Ben non.
2: Un record de vitesse?
0: Oui.
3: Oui.
2: Un coup, un humain ou un objet?
0: Non.
4: Ah, une voiture.
0: C'est un objet, une voiture.
3: Est-ce que tu m'entends? Ben non.

0: Déjà 10h moins quart sur Europe 2, ça va vite avec Koé. Hein. Il va appeler quelqu'un en France pour lui souhaiter sa fête dans un instant, je vais y arriver. Il va peut-être même être épaulé par Patrick Sébastien. Je vous en dis pas plus, restez bien là pour découvrir ça. C'est juste après Alex Warren sur Europe 2. Vous allez faire les courses? Bah oui, c'est ouvert, nous sommes plus le premier. Mais...
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2: C'est la Saint-Cathy, la Saint-Catherine, la Saint-Catel, la Saint-Catalogue, la Saint... quel but. Tout ce qui commence par K, c'est CA, c'est la Saint. On y va, c'est parti. Allez, on appelle des Cathy.
3: Ah.
2: Voilà, je vais souhaiter une petite bonne fête.
3: J'avais déjà fait les Catherine la dernière fois, c'est pour ça.
2: Non, mais c'est 5 fois dans l'année, je pense.
3: Ouais.
2: Aujourd'hui, c'est une autre Catherine, c'est Sainte Catherine de...
3: Sienne.
4: De Sienne.
2: Sienne.

0: Bonjour,
1: Oui.
0: je suis Coé, on est en direct sur Europe 2 dans toute la France, Cathy. Et
1: Non.
0: je voulais te souhaiter, avec toute l'équipe, une très bonne fête.
2: Bonne fête, Cathy.
0: C'est aujourd'hui.
1: Non, c'est pas aujourd'hui.
0: Ah si, madame, on a vérifié. Aujourd'hui, c'est Sainte Catherine de Sienne, donc c'est aujourd'hui. Bon, je sais, chez vous, ça vous arrive 5 fois dans l'année, les Cathy,
3: ouais,
0: les Catherine.
3: Sont gâtées.
0: C'est quand pour vous, la vraie date, c'est quoi pour vous?
1: Bah, c'est pas le 25 novembre, un truc comme ça?
0: Oui, bon, on va... non, mais ça, c'est la vraie Sainte Catherine, ça.
4: C'est les Catherinettes, ouais.
0: Ça, c'est les Catherinettes, mais il y a

0: Jessica.
1: Jessica, ouais, parce que là on avait écrit une petite chanson avec
2: ça marche plus.
1: Avec une rime à la fin avec bah, si tu veux, avec une histoire de Zizi non, mais, qui ne peut non, pas mais, passer.
0: Je voudrais juste savoir un truc. Comment vous avez fait pour avoir mon numéro en
1: Je
0: fait
1: sais plus. Je crois
3: que
1: non, mais je crois aussi qu'il y a des gens qui passent des coups de fil sur notre répondeur en disant je connais une Cathy, passez-lui un petit coup de fil, puis lui souhaiter bonne fête et tout. Donc voilà, nous si on peut souhaiter bonne fête. Donc alors aujourd'hui ou pas aujourd'hui, tu sais quoi, on considère que c'est ta fête et on n'en parle plus.
0: Bah, y a pas de soucis, hein.
1: D'accord. Alors pour la peine, ma petite, pour la peine, ma petite Cathy, je vais te faire une petite chanson. Mais
2: et attends, on y arrive. Là, là.
1: Il manque la fin. Je vais t'expliquer pourquoi.
2: C'est bon,
1: parce qu'à la fin, il y avait gros bisous aux zizi de ton mari. Bon,
0: ouais,
1: et comme tu viens de nous dire, que je ne te cache pas que je viens de voir la ligne. Elle a fait, elle a disparu.
0: On s'adapte. En fait.
1: Eh oui. Bah non. Bon, alors, on pouvait pas savoir. Cathy.
2: Bien sûr.
1: Voilà.
2: Et on s'adapte. Hein.
0: Ça, j'en doute pas.
1: Eh ben, tu sais quoi, ma Cathy, tu es mariée avec ta chérie. Eh ben, nous, on va s'adapter.

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1: All Inclusive sur TMC avec Franck Dubos, Josiane Balasco, oui. Thierry Lhermitte. C'est une comédie française de 2019. Elle est pas mal.
2: Oui, ça passe.
1: Elle se regarde. Ouais. Honnêtement, elle est pas mal. On a la villa des animateurs. On a qui dans la villa aujourd'hui? On a Jeff Tuch, mon Jeff.
3: Bah oui, mais quoi, comment ça va? Plein de trucs à faire, moi.
1: Ouais,
3: ça va déjà de vacances en plus, hein, vous n'y êtes pas encore?
1: Non, bah vous non plus d'ailleurs en même temps.
3: Tu rigoles, mon psycho, je suis en vacances toute l'année. Bah oui, je suis en vacances.
4: Ouais, bon, c'est vrai. Mais on n'avait pas pensé à ça.
3: Je peux te dire que si je suis bien All Inclusive à la maison, entre ma Cathy qui m'épluche mes patates, qui me coupe mes patates pour faire des frites,
1: c'est
3: parfait.
1: Elle est dans la vie, quoi.
3: Ouais. Et en plus, vu qu'elle en fait environ approximativement à peu près 8 kilos par repas, ça veut dire que j'en ai à volonté toute la journée. Toute l'année, j'ai des frites à volonté, c'est All Inclusive.
1: C'est bon,
4: pour vous, le All Inclusive, c'est juste d'avoir des frites à volonté, rien d'autre.
3: J'ai pas besoin de plus. Un vol compris, non. Il n'y a pas d'aéroport à Bouzol. Aller faire de la route avec Manévala, s'allumer des kilomètres dans les naseaux, et elle va flancher. Et si elle va flancher, elle va pas flancher.
1: Ça y est, il y va.
3: Si tu vas pas flancher, tu peux pas avoir de légumes à volonté.
1: Et
3: t'es dégoûté.
1: Donc.
3: Oh, tu dis issue, t'es dégoûté. Si t'es dégoûté, t'es énervé et tu dégoulines de la sueur.
1: Où est-ce qu'il y va?
3: T'as un point commun avec quelque chose.
1: Quoi?
3: Avec le fromage en plein soleil. Il dégouline et il pue ce fromage. Et c'est qui le pays du fromage?
1: C'est la France.
4: Merci beaucoup, Jeff Tuch. À bientôt. Je vais me retourner vers Patrick Sébastien qui vient d'arriver. Bonjour.

0: mais ça quelqu'un, putain. Ouais, vrai. Ça va, les Tilefto?
1: Oui, ça va.
0: Putain, il y a ma chanson pour Delphine là qui est en train de cartonner.
1: Oui, ouais,
2: enfin, ouais, non.
1: Non, pas trop. Eh, non.
2: Pas trop, non.
0: Elle est pas contente, Delphine. Ah,
1: bad buzz.
0: Eh, ouais, bad buzz, eh, ça va. Eh belle, si elle avait connu ma... Bon,
1: non, allez.
0: Putain, ce petit week-end de 3 jours là,
3: ah,
0: qui arrive.
3: Ouais.
0: Qu'est-ce que je suis content. Moi, je sais pas vous, mais moi, je vais les passer au club le passe-partout. Ah, tu connais, non?
2: Non, non.
0: Bah si,
2: non,
0: c'est le petit qui est l'enfant boyard, passe-partout.
3: Ouais.
0: J'espère qu'il y aura autant de meufs que de...

0: clé.
1: Bah, ça, non, j'ai pas retenu ça, moi.
0: Pas, putain, on peut plus rien dire. Bah c'est ouais, pas violent.
2: Le serait souffle, bon. Tu vas un peu loin.
1: Enfin, bref. On parle de vacances all inclusive. Vous aimez bien, vous, ou pas, Patrick?
0: La dernière fois, je vais te dire un truc, ça m'a coûté cher. Parce que j'avais tellement pris des all inclusive au Cap d'Agde que j'ai eu la gâterie sur scène, tu te souviens?
1: Non, je me souviens
2: si,
1: pas.
2: Bah, si,
1: ah,
2: si,
1: la fameuse.
0: T'as tout le monde l'a vu.
1: Oui.
0: Qu'est-ce que j'ai eu comme problème là-dessus? J'ai eu des soucis. On peut même plus se faire. Bon. Attends, je prends en Glory All Inclusive.
1: Ah,
0: c'est ça. Ouais. Vas-y. Comme dans le gruyère,
2: plus il y a de trous, plus t'es content.

0: trophées et deux pastis tièdes. Tradition oblige, bah oui, ils ont joué en plein cagnard.
1: Ah bah évidemment. Pastis tièdes. Gillette et René, on vous embrasse. Bisous.
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0: emails par sauf erreur de ma part.
1: Ah là là là là.
0: Tous ces emails commencent derrière, par sauf erreur de ma part.
1: C'est que ça celui-là, ça va être une putasserie derrière.
0: Voilà. Celui-là, vous pouvez le cataloguer, le tamponner.
2: C'est vrai que c'est sauf erreur de ma part, bon anniversaire, tu le reçois jamais. Non.
3: Merci ma petite souffle. Et c'est vrai que dans tout ce que tu as dit, il n'y a rien
0: et
3: de
0: on n'est pas. Non,
3: c'est,
0: non,
3: c'est vrai,
0: non,
3: c'est vrai.
0: Ni de toi, ni de Coran, de personne là.
3: C'est vrai, c'est vrai.
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0: question avec, bien sûr, d'un auditeur, monsieur Chili de Concarneau. Chili de Concarneau.
1: C'est bon, ça.
0: Qu'est-ce que le point de Paris?
2: Le point de Paris, c'est le centre, c'est la tour Eiffel.
3: Non.
2: Dire c'est le
3: point de Paris. C'est le zéro, le kilomètre zéro.
4: Ouais, kilomètre zéro.
0: Pas du tout.
5: C'est Paris la ville, hein.
0: Le point de Paris, c'est Paris la ville, oui. Mais c'est quelque chose de précis qui n'est plus beaucoup utilisé.
2: Plus du tout utilisé. On en utilise tous les jours, genre pour, je sais pas, boire.
0: Non, je vais même vous aider. Vous ne l'utilisez jamais. Ça correspond à quelque chose.
4: Ça a un rapport avec le métro ou les transports?
0: Pas du tout.
4: Ah, c'est un
5: monument?
4: La couture?
0: Alors, ça a un rapport. C'est pas la couture, mais ça y ressemble.
5: Et c'est dans Paris.
0: C'est pas du tout dans Paris.
3: Du tricot? Du tricotage?
0: Pas du tricotage.
2: Le point de Paris, c'est un nom qu'on a donné à quelque chose.
0: Alors oui.
2: Et c'est pas forcément... Ok.
0: Mais c'est pas un point dans Paris.
5: C'est une activité manuelle.
0: Pas une activité.
3: La dentelle?
0: Non.
5: C'est un truc sexuel?
0: Pas du tout.
4: Ah, c'est pour mesurer? C'est quelque chose pour mesurer?
0: C'est quelque chose qui mesure.
4: Une unité de mesure?
2: L'unité de mesure, le point de Paris.
0: Vous ne trouverez jamais.
2: Ah si, pour mesurer...
3: Je sais pas, là.
2: C'est pas les mesures partie du corps ou...
5: Les poissons?
0: Je vais vous aider, vous avez une mesure. Mais ça permet de transformer cette mesure dans une autre mesure.
3: Ah, oh là là, tu m'as embrouillé,
4: rien,
3: là.
4: Je comprends plus rien, là.
0: On va dire que quand vous achetez quelque chose, vous utilisez une mesure pour ce que vous achetez. Et ça permet de convertir dans une autre mesure.
3: Un pantalon?
0: Pas un pantalon.
4: Les chaussures.
0: Les chaussures. Ah ouais. C'est l'unité de mesure de la taille des chaussures en France.
2: Bravo.
0: Vieille unité utilisée par les bottiers qui correspond à 0,66 cm.

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2: Et si aujourd'hui on s'intéressait après les voitures qui parlent, les barbecues qui parlent, après. Pff, on a tout fait. On a tout fait, ouais. Et sauf les gâteaux apéro. Les fameuses cacahuètes. Si elles parlaient, qu'est-ce qu'elles pourraient dire?
3: Choisis-moi, moi, moi, moi, non, moi, moi, moi, moi, moi, moi, moi.
4: Mais tu sens le pipi, toi.
3: Non,
2: ah oui. Si c'est le problème,
5: il y a toujours une en moi.
2: Toujours. Les tucs, vous voyez les tucs?
5: Ah oui, oui,
2: c'est
5: oui,
2: très salé, ouais. C'est très plat. Ça fait crac crac crac crac. S'il pouvait parler, il dirait quoi? C'est vrai que quand le tuc.
5: C'est impossible de parler après un tuc avec un tuc dans la bouche.
2: Quand il a pris toute ta salive, c'est un truc de fou. Et les raisins secs, ah. Tiens, les raisins secs.
3: Je suis là, hein. Là, là, là.
2: C'est vrai que personne en veut.
5: Non,
2: ça c'est dans les
5: là,
2: c'est dans les trucs de mix.
5: C'est ça.
2: Ils te mettent la noix de pécan, le machin.
5: Là, les raisins secs. Elle part en premier direct.
2: Ah, les gens ils font le tri. La noix de pécan. Ouais. Alors le raisin sec il contourne.
3: C'est vrai.
2: La péricube, mais qui est restée au soleil.
5: Il y a la rondelle de saucisson.
2: Ah oui. Ah pardon, les rondelles de saucisson.
5: Ah oui.
6: Eh les copains, vous êtes. Eh les copains, vous êtes où? On était plein il y a 2 minutes.
2: Hein. Par contre, la péricube au soleil, oui.
7: Eh, déballez-moi parce que ça chauffe sur le papier alu au soleil. Là.
2: Ah, on m'a dit qu'on a le retour des raisins secs.
3: Allez, à moi maintenant. Allez, là, là, je suis là, je suis là. Oh.
2: J'ai presque de la peine pour ce raisin sec. Les petites knacky balls, elles diraient quoi si elles pouvaient parler?
8: Ça pique! En plus, j'ai du ketchup partout, là!
2: Les chips! La chips! La chips!
9: T'as vu comment je suis bonne? Allez, viens! Par contre, tu vas le regretter! Dans ton cul!
2: Allez, celle-là, oui! C'est vrai, c'est vrai que la chips, elle est comme ça. T'as beau les insectes?
3: Eh ben voilà, je suis encore le dernier! Ah non, non, mais je me jetais pas en poule! Non, je
0: me jetais pas en poule! Aïe, aïe, aïe, aïe! 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

Salut tout le monde, content de vous retrouver. C'est Quentin ensemble jusqu'à 15h30. Je vous souhaite un très bon week-end. Week-end qui a déjà démarré depuis hier, on aime bien. C'est week-end de 3 jours, c'est un très bon concept. Lady Gaga et Shakira sont là. Il est 11h. 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

0: Europe 2 Pop Radio avec Pink, Just Give Me A Reason, Classic Pop Europe 2. Je vais vous jouer le nouveau Trinix dans un instant, Madan, et notez-le bien, à partir de lundi, vous entendez ce titre de Trinix, le nouveau Teddy Swims et Pierre Demar. C'est le nouveau Pierre Demar là aussi, je pense à vous. Ces trois titres vous donnent accès à 10 000 euros. C'est le triple mix pop Europe 2 qui fait son retour dès lundi. Et à ce moment-là, il faudra envoyer pop par SMS au 7 12 13. A tout de suite.
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5: Non mais oui, oui, très très bien la musique, oui. Allez en Alsace pour vous parler de Spätzle, ça vaut pas le coup.

Il y a des paris en ligne qui sont lancés sur la couleur de sa robe. En général, c'est blanc, non? Bon, je sais pas. Ça doit pas valoir grand-chose si vous pariez sur blanc. Hein. Voilà, Justice sur Europe 2, Pop Radio.

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3: À 13h, la révélation arrive. Ce sera le Top France, les 15 meilleurs titres pop francophones de la semaine. Mais là, c'est Taylor Swift sur Europe 2.
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0: Bienvenue sur Europe 2. Il est 13h, c'est le moment de sortir et de vous révéler les 15 meilleurs titres pop francophones de la semaine. Voici le Top France de ce samedi 2 mai. Qui pour la première place, on le saura tout à l'heure. En attendant, on ouvre le classement maintenant. Il est 15e, c'est le retour de Pierre Demar sur Europe 2, 15e du Top France.
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Ah, il nous intéresse puisqu'il rapporte gros. Trinix, mais aussi, bah, le mieux c'est que je vous fasse écouter. Voici les trois titres. S'ils s'enchaînent dans n'importe quel ordre à partir de lundi, c'est 10 000 euros en jeu en envoyant Pop POP au 7-12-13. Écoutez bien, on a Pierre Demar, je pense à vous. Le nouveau Teddy Swims. Et donc, pour le trio gagnant, Trinix, Madane. 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

0: Moi, ça m'amuse tout le temps de vous imaginer chanter dans la voiture, en famille en plus. Alors, ça, tout le monde connaît. Camaro, Fame Like You sur Europe 2 Pop Radio. Profitez bien de votre après-midi, de votre long week-end avec Katy Perry et Taylor Swift qui arrive sur Europe 2.
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Europe 2 Pop Radio avec Katy Perry qui était en voyage. Alors elle a participé au festival Coachella. Ensuite elle est allée en Italie, à Fontaine de Trevi. Elle n'a pas compris le concept, elle a mis sa carte bancaire dans la fontaine. Ça marche pas. Voilà.

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0: On est en train de profiter 30 minutes pop non-stop, ça se poursuit avec Bruno Mars et Lady Gaga sur Europe 2.

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0: Europe 2 Pop Radio fait toujours plaisir ça. Classic Pop Europe 2 avec Eric Pritz, Call On Me. Je vous ai préparé un morceau qui marquera l'été. Là aussi, bah déjà, ça y est, l'arrivée des beaux jours, ça marche à tous les coups. Bibi Rixa, New, Ali Jan et Auger arrivent. Sandra aussi dès 15h30.
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2: Bienvenue sur Europe 2 Pop Radio. On va démarrer cet après-midi ensemble avec l'excellent son de Michael Jackson. Avec le film en ce moment au cinéma, franchement, ça tombe trop bien. C'est Smooth Criminal. Et puis juste après, sur Europe 2 Pop Radio, on écoutera Léonie avec By Your Side. Passez un bon samedi après-midi sur Europe 2 Pop Radio.

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saurez quoi faire, mais pour ça, il faut rester à l'écoute d'Europe 2 et repérer les trois titres du triple mix Pop Europe 2. Avec notamment Trinix à l'intérieur. Je l'adore celui-là. Le nouveau son de Pierre Demar aussi.

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Voilà, SMS au 7-12-13 quand vous entendez les trois titres. Vous mettez bien pop dans le message. 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Pour la suite du son, que du bon. Elena qui arrive, Carly Rae Jepsen et Teddy Swims, mais avec Bad Dreams, maintenant sur Europe 2.

et bienvenue sur Europe 2, les 16h. Avec Charlotte Cardin qui va débarquer. Oh, j'ai vu les images de son concert à Bercy, c'était vachement bien. J'étais un peu triste de paillettes, mais les images, c'était pas mal. Charlotte Cardin qui débarque, Madonna et puis Bruno Mars aussi.

J'adore le son de Charlotte Cardin à l'instant sur Europe de Pop Radio. Et vous restez avec nous pour la suite. Il y a Ed Sheeran qui débarque. Et puis Eminem aussi, un classique Pop Europe 2 comme on les aime. Et vous savez quoi? N'hésitez pas. Il y a la web radio aussi, un 100% classique avec que des classiques Pop Europe 2. N'hésitez pas, très bien. Et voici Ed Sheeran sur Europe de Pop Radio.

0: et entre Le Diable s'habille en Prada 2. Ah, je crois que je vais aller voir les deux. Après, il faut le budget ciné, ça c'est encore autre chose. Allez, pour la suite, Taylor Swift qui arrive et Calvin Harris sur Europe 2.
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l'après-midi sur Europe 2 Pop Radio. Lundi, retour de Coé entre 7h et 11h. Je crois que lundi, ça y est, c'est terminé pour tout le monde les vacances. Ah bah ouais, ça y est, faut retourner au boulot, faut retourner à l'école.

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êtes sur Europe 2 Pop Radio et à partir de lundi, ce sera le triple mix Pop Europe 2 avec dedans le nouveau Pierre Demar, le nouveau Miles Smith et Trinix avec Madame. Dès que vous entendrez ces trois titres, il faudra envoyer votre SMS au 7 12 13 avec Pop dans le message pour gagner 10 000 euros. Et là, vous savez quoi, on écoute Trinix maintenant.

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Will Smith avec Niall Horan à l'instant sur Europe de Pop Radio. Restez avec nous pour la suite, évidemment, que du bon son avec un bonus Pop Europe 2 qui va faire beaucoup de bien. Adriatique aussi, et là c'est Stromae, Pomme et Coldplay. Voici Ma meilleure ennemie sur Europe 2.

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0: 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Pour la suite, je vous ai gâté. Avant le top avec ses stars et Europe 2 à 18h, il y a les Daft Punk qui arrivent. Et puis Miley Cyrus sur Europe 2.

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1: Eh ben oui, ça y est, c'est parti. Le top avec ses stars et Europe 2. Le classement des 30 meilleurs titres pop du moment. On se retrouve sur ses stars à la télé et Europe 2 à la radio. Avec, pour démarrer, le numéro 1 de la semaine dernière. Sera-t-il numéro 1 aujourd'hui? On verra. C'est Bruno Mars maintenant.

0: 28e du top avec ses stars et Europe 2 à l'instant. Aurel San avec son titre Ailleurs. À la place de numéro 27, Alex Warren. Fever Dream, Alex Warren le tout dernier. Il est 27e du top avec ses stars et Europe 2. Et pour la suite, vous bougez pas, on va écouter à la place de numéro 26, Amir avec son titre Avec Toi. Le top avec ses stars et Europe 2, on est ensemble jusqu'à 20h. Bougez pas.
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programme du top avec ses stars et Europe 2, le soleil bleu de Louisa. Allez, on continue de remonter le classement du top avec ses stars et Europe 2 avec à la place de numéro 23, l'excellent son de Louane. C'est chien sur Europe 2 Pop Radio. Et avant ça, oh là là, je l'adore. Voici les Black Eyed Peas avec The Time sur Europe 2 Pop Radio.

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Elena avec son titre Capuche à l'instant sur Europe 2 Pop Radio, 8e du top avec ses stars et Europe 2. À la 7e place, Jack et Carla avec La Recette. Et là, le son de l'unique Britney. Britney Spears, voici Womanizer sur Europe 2 Pop Radio. Bienvenue.

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Charlotte Cardin, elle était cette semaine à l'Accor Arena, elle a fait son Bercy, les images sont dingues, elles sont à retrouver sur ses réseaux. Charlotte Cardin, quatrième du top avec ses stars et Europe 2, à la place de numéro 3, c'est David Guetta, maintenant sur Europe 2.

0: Sympa, hein, les soirées comme ça là sur Europe 2 ensemble avec Cells au platine, c'est Europe 2 Mix.
1: C'est ça.
0: C'est votre émission du samedi soir, on fait la fête ensemble partout en France. Il y a les podcasts aussi disponibles quand vous voulez, Europe 2 Mix, et ici le

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3: On adore le samedi soir parce que sur Europe 2, on fait la fête ensemble. C'est Europe 2 Mix, c'est votre émission du week-end. Le concept est simple. Que c'est du ça. Mix sur Europe 2.
4: Voilà.
3: Et de l'ambiance. C'est où ça? Cels au platine, grâce à toi, l'ambiance. Bah qu'est-ce ouais. que. Comment tu te sens déjà là?
4: Bah bien, je me dis, est-ce qu'au lieu ouais. d'Europe 2 Mix, on n'aurait pas dû dire Europe 2 l'ambiance? Non, ça marche. Bah, peut-être moi, peut-être moins.
3: On peut en parler en réunion.
4: Là, quand je le dis tout haut.
3: On peut en parler en réunion lundi.
4: Ouais, mais là, quand je le dis tout haut, j'ai l'impression que ça marche moins
3: ouais,
4: quand même.
3: C'est moins fou. C'est moins
4: tu veux du son?
3: T'as quoi pour nous là sur
4: un méga classique avec Red Carpet, All Right. Ah, ouais. Je sais pas si tu te rappelles de ça.
3: Ouais, it's gonna be all right.
4: Faut pas que je fasse ça. Il y aura Mercer aussi avec Satisfy aussi pour les classiques. Justin Timberlake, Sexy Back. Ça, c'est un remix afro pour toi.
3: Ouais.
4: Et Fred Again avec Adore You.
3: Et bon, on te l'espère. C'est Europe 2 Mix sur le nouvel Europe de Pop Radio.

0: Cobra aussi avec Ray Wright's Hand, c'est trop dur à dire.
1: 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C'est Europe 2 Mix toute la soirée et une bonne partie de la nuit sur le nouvel Europe 2 Pop Radio.
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5: Bon, ici on fait la fête, hein, je préviens, là on est parti pour la soirée, une bonne partie de la nuit, Europe 2 Mix, voilà, bah on... Ça a ouais. commencé, on sait pas quand ça va se terminer. En fait, ça peut durer longtemps cette affaire.
6: Ouais, bah, maintenant que je suis derrière les platines, moi, là, j'ai de quoi envoyer pendant des heures. Hein, je peux te dire.
5: T'es comme un poisson dans l'eau. Ouais.
6: C'est ça.
5: Europe 2 Mix ce samedi soir partout en France. C'est votre émission pour faire la fête avec Cels aux platines. Tu nous as mis de côté plein de belles chaussures.
6: Ouais. Un petit son badass. Mopi avec Neck. Il y aura aussi le nouveau John Summit qui est très cool. Avicii pour les classiques avec Waiting for Love et Oden et Fatso pour commencer.
5: Oh, on adore les soirées comme ça. C'est Europe 2 Mix. C'est uniquement sur le nouvel Europe 2 Pop Radio.

0: je le prends pour moi. Ouais, on se régale parce que la musique est bonne.
1: Exactement, tu nous mets bien, cool. Tu sais y faire. Hein. Bah, c'est un métier. Hein.
0: Bah, c'est ça. Bah, attends, platiniste de père en fils. Je suis 14 générations.
1: Bon, on continue du coup. Qu'est-ce qu'on se passe là sur Europe 2?
0: À notre heure. Ça, c'est pense, le petit son de l'été.
1: Tu sais qu'on le passe en journée aussi hein, maintenant.
0: Ah ouais?
1: Oui.
0: La journée, je dors. Mais
1: c'est pour ça que je le dis.
0: Le morceau s'appelle Talk to You.
1: Bah,
0: franchement, je suis sûr que tout l'été, on va l'avoir.
1: Tube.
0: Et j'ai aucun problème avec ça. Je vous mets ça dans un instant. Il y aura aussi le nouveau Gorgon City avec Second Nature. Taylor Swift avec un remix de Chris Lake, Opalit.
1: Ok, très bon choix. Très belle sélection. C'est Europe 2 Mix toute la soirée sur le nouvel Europe 2 Pop Radio.

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3: Il est à peine 23h, ça va. Là. Bon, nous, je vous préviens, on est parti pour la nuit sur Europe 2, vu comme c'est parti, à mon avis, ouais. On ne pourra pas rentrer en transport en commun.
4: Va falloir prévenir les voisins, je crois.
3: Aussi, ouais. D'ailleurs, en parlant de transport en commun, ce serait bien qu'un jour, ils les mettent toute la nuit, le week-end.
4: Mais franchement, ça fait 20 ans que je me dis ça.
3: Bon, en attendant, faites attention, si vous êtes en voiture, faites pas n'importe quoi, on compte sur vous, on fait la fête sur Europe 2, soyez les bienvenus. Ouais. Et bonne nouvelle, zéro pub sur Europe 2.
4: Ouais.
3: Et celle de platine.
4: Moi.
3: Bon, on met quoi là?
4: Feder, tout nouveau morceau.
3: Allez,
4: Feder.
3: Oui.
4: Un Feder de Loubar.
3: Ah bon?
4: Là, il a mis son perfecto.
3: Ah
4: Loubar,
3: oui.
4: Versailles.
3: Je vois de quoi tu parles.
4: Ouais, tu as cheveux plaqués, un peu de pento. Et un beau perfecto en cuir sur le dos. Très stylé. Le morceau s'appelle Loto. Il y aura aussi Zerb avec Ty Dolla $5 pour Location. Et Regard avec Tanya pour Piece of Me.
3: Mais que c'est bon tout ça là. Europe 2 Mix, on profite à fond de notre samedi soir sur le nouvel Europe 2 Pop Radio.
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3: Europe 2 Mix, tous les samedis soirs, on fait la fête. Et si jamais, comme nous, vous n'avez pas envie d'attendre les samedis soirs pour faire la fête, sachez que les mix de Cels sont dispo en podcast quand vous voulez. Europe2.fr, application
4: ouais.
3: Europe 2.
4: Sinon, je peux venir chez vous. Hein.
3: Ouais.
4: Non, je déconne.
3: Ouais, tu vas faire un petit devis quand même. Bon, Cels, là, on est bien. Là, pour dire la vérité. Donc, tu viens d'envoyer un message à ta chérie en lui disant que tu rentrerais plus tard que prévu.
4: Ouais.
3: Elle t'a répondu par un pouce levé.
4: Ça sent pas bon. Ouais, souvent quand il y a.
3: Ça sent le sel dimanche.
4: Ouais, là c'est la sauce.
3: Bon, mais quand on enchaîne du coup là,
4: avec Trenacria, Save My Life, justement ça va bien me servir, Save My Life. Il y aura Trinix aussi avec Madame, DJ DLG avec Night Moves et Don Diablo pour attaquer.
3: C'est parfait tout ça là, profitez bien. C'est Europe 2 Mix, il n'y a pas de pub sur le nouvel Europe 2, Pop Radio.
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